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Il y a des personnes que je n'aime pas, des expressions que je n'aime. Mais il y a toi que j'aime quelquefois, mais je t'aime aussi, tu vois, tu vis en quoi? Ouh là là.